tes robots que tu me faisais le plus chier. Avec tes piles. Les piles allemandes n'allaient pas sur les robots japonais. Je sais même pas si les piles bretonnes allaient sur les robots vergnats.

0: Tansi, Tansi, Heda Gowa Bush.
1: Et Zola, il est verboten aussi?
2: Ja, Zola, aussi verboten.
1: Brecht,
2: verboten.
1: Hemingway,
2: verboten.
1: Freud,
2: verboten.
1: Hitler,
2: verboten. Nein, das ist mein Kampf.
1: Juif vous êtes?
2: Juif vous avez l'air.
1: Faut mettre l'adjectif à la fin, pas au début.
2: Was?
1: On dit pas juif vous avez l'air, mais vous avez l'air juif. Si je vous dis con vous avez l'air, c'est pas français. C'est juste, mais c'est pas français.

0: des faux gendarmes, des faux pompiers, un faux barrage de police.
1: Arthur.
0: Oui.
1: Heureusement que tu m'avais dit qu'il n'y avait personne d'autre sur le coup.

0: Dis donc, ton pote de l'Allemagne met du poulet dans son couscous?
1: C'est une hérésie, le poulet.
0: Ah, mon pote de Clichy, il en met.
1: C'est un con, ton pote. D'ailleurs, ça m'étonne pas.
0: Ça y est, tu redeviens désagréable.

0: Dites-moi, plus personne ne me parle d'oseille?
1: Vous ne semblez pas avoir bien compris. Il ne s'agissait pas de choisir entre la médaille et l'oseille, mais entre la médaille et la tôle. Moi, je vous aurais foutu dedans. À perpète, en haute surveillance.
0: Vous savez quelle différence il y a entre un con et un voleur?
1: Non.
0: Un voleur, de temps en temps, ça se repose.

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0: André, regarde!
1: Il pleut chez moi, monsieur!
2: Il pleut chez vous? Mais c'est exprès!
1: Mais je vais monter vous corriger, monsieur!

0: dans des mots que vous comprenez. Je vois que tu as une jolie poupée. C'est à toi, non?
1: Oui.
0: Dis-moi, tu l'aimes, ta poupée?
1: Oui.
0: Oui, tu l'adores?
1: Oui.
0: Ah oui, c'est bien normal. Et si je t'annonçais un jour que tu pourrais plus jamais jouer avec d'autres poupées que celle-là, qu'est-ce que ça te ferait?
1: Je serais triste.
0: Tu serais triste, c'est sûr. Parce qu'il y a un tas d'autres poupées dans ta chambre. Sauf que si tu joues avec les autres, tu pourras plus toucher à cette poupée-là. Même si celle-là veut plus jouer avec toi depuis un bout de temps. Au fond, vous vivez dans le déni. Il y a d'autres poupées qui te plaisent. Chaque année, il y en a des nouvelles sur le marché. Tu veux une hôtesse de l'air?
1: Ouais.
0: Ou bien une poupée serveuse légèrement grassouillette?
1: Ouais.
0: Ou encore une poupée qui est en fait la meilleure amie de cette poupée-là?
1: Oui.
0: Avouez que ça vous plairait.
1: Ouais.
0: Ou une avec laquelle vous jouez une fois et revoyez jamais.
1: Ouais.
0: Ou disons que votre ami joue avec une poupée un soir et il a besoin de vous pour que vous veniez vous occuper d'une autre poupée. Vous en aviez pas envie, mais vous dites oui parce que votre ami s'abuse et vous voulez pas rester là et laisser l'autre poupée toute seule.
1: Ouais.
0: C'est pour ça que votre maman et moi on divorce. La monogamie, ce n'est pas réaliste.
2: La monogamie, ce n'est pas réaliste.
0: Encore.
2: La monogamie, ce n'est pas réaliste.

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0: T'as vu ça? Ils bossent comme des dieux, ces mecs.
1: Très bien, mais dépêche-toi de les payer. Je te jure, je préfère encore les tuer.
0: Super. Attends. Y'a pas de fermeture éclair?
1: Quoi?
0: Oh non, ils ont oublié les fermetures éclair, je le crois pas. Non, t'as oublié la fermeture éclair.
2: T'as pas dit Jeep?
1: Qu'est-ce qu'il dit là?
0: Non, je sais pas, attends. La fermeture éclair, tu l'as oublié?
2: T'as pas dit Jeep? Donner argent?
0: Non, pas argent. Il me faut le zip, tu comprends ça?
2: T'as pas dit Jeep?
0: Non, attends, y'a pas besoin de dire zip. C'est normal qu'il y ait un zip sur un blouson. Un blouson, ça a toujours un zip, c'est normal.
2: T'as pas dit Jeep?
0: Arrête de me prendre pour un con, hein.
2: Donner argent?
0: Il faut les zip pour ce soir. T'as compris? Capisci?
1: Attends, Eddie, y'en a un qui me regarde bizarrement, alors donne-leur ce qu'ils veulent pour les zips en ce cas.
0: Non mais pas question, je vais pas me laisser enculer, non, non, dis donc, ouais. J'ai tout misé dans cette affaire, moi.
1: Tu nous fais chier, Eddie, donne-leur ce qu'ils demandent et on se casse.
2: C'est quoi là? Tout quoi là? Argent, donnez argent.

0: de Léa Misus est une adaptation du roman de Laurent Mauvignier. C'est une ferme de la Croix-sur-Gartempe qui a prêté son décor à ce thriller. Le château de Montbrun a trouvé preneur. Le monument historique de Dournazac était en vente depuis plusieurs décennies. On ignore pour le moment l'identité du repreneur ainsi que son projet pour le site. Un mot de sport pour terminer. Le complexe du Chalet à Saint-Junien a accueilli la finale du terroir limousin hier. Le rassemblement Saint-Thierry-la-Perche Auvézère y a inscrit un doublé face à Ussel. Alors que l'équipe de réserve régionale 1 s'est imposée 19-12 le matin, le groupe A a lui aussi triomphé l'après-midi avec un score de 40-28. Bon lundi à toutes et à tous.
1: Alors imaginons là, t'écoutes la radio et tu te dis, bah, je connais pas ce titre, mais je l'aime bien.

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0: 4 ans qu'on en rêve. Depuis Los Angeles. 4 ans de boulot, de sueur, de souffrance, d'espoir. Alors je vais parler me trimballer à 200 km de Munich pour chaperonner un môme qui m'a demandé un autographe dans un train. Alors quoi, merde?
1: On peut pas le laisser comme ça tout de même.
2: Où est-il, exactement?
1: Près d'un village qui s'appelle Knussen.
3: On ne peut pas abandonner cet enfant. Vous avez déjà sauté en parachute?
1: Non, mais je peux essayer.
0: Qu'est-ce que vous déconnez là? Je peux essayer, elle va se péter les deux jambes en plus.

0: autorités sanitaires rappellent donc l'importance de la prévention contre le moustique tigre, vecteur de ces maladies. Le Grand affiche de solides résultats pour le premier trimestre 2026. Le spécialiste des infrastructures électriques et numériques annonce une hausse de 18% de son chiffre d'affaires. Le groupe Limoges met également en avant une progression de sa rentabilité avec une marge opérationnelle supérieure à 20% et un résultat net en hausse de plus de 14%. Prudence sur la route nationale 141 en Haute-Vienne. Les restrictions de circulation entre Verneuil et Vérac sont prolongées jusqu'au 22 mai. Des travaux de réfection de chaussée entraînent un basculement de circulation sur 8 km entre les échangeurs du Breuil et de la Barre, avec une vitesse réduite dans les deux sens. Plusieurs bretelles d'accès et de sortie restent également fermées dans le sens Limoges-Angoulême avec des déviations qui sont toujours en place. Le festival Nature Climat Environnement d'Aubusson est de retour dès demain pour sa 5e édition. Au programme, des films documentaires, des conférences, des expositions et des sorties nature. Sensibiliser le public aux fragilités de la biodiversité est l'un des principaux objectifs de ce festival. Gilles Pallier, responsable du festival, au micro émergence de Tiffany Guimard.
1: C'est une prise de conscience, parce qu'on se rend compte que c'est important de sensibiliser les gens quand on voit malheureusement la désinformation qu'il y a, donc qu'on appelle les fake news, donc qui circulent de partout, le déni donc des scientifiques aussi. Je crois que c'est anormal donc de rejeter donc des éléments de preuve scientifique. Le pouvoir public souvent donc applique des décrets et des lois qui sont donc écocides à souhait. Je pense à la loi du plomb par exemple, qui est une catastrophe pour l'environnement, pour la santé humaine, pour tous les écosystèmes, et donc quelqu'un qui s'entête et persiste dans l'ignorance des faits scientifiques qu'on peut lui apporter, et surtout donc favoriser les lobbies de l'agro-industrie qui sont en train de nous tuer donc notre système vivant.
0: Et des idées ont déjà émergé pour la prochaine édition, mais pour l'heure, à partir de demain et jusqu'au dimanche 17 mai, vous pouvez participer au festival Nature Climat Environnement à Aubusson. Parmi les nouveautés cette année, une alliance entre musique et poésie qui questionnera les enjeux sociétaux d'aujourd'hui. L'entièreté de la programmation est disponible sur le site internet du festival festival-nature-aubusson.fr. Et puis c'est officiel, Kerving Bosch va quitter le CA Brive. Le joueur sud-africain s'est engagé pour les trois prochaines saisons avec les Bulls, franchise basée en Afrique du Sud. Arrivé en Corrèze il y a 2 ans, l'arrière et ouvreur de 28 ans retourne donc dans son pays natal malgré un contrat qui courait jusqu'en 2028 avec le CAB. C'est la fin de cette édition, merci de l'avoir suivi.

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0: Bonjour à tous. Tous les cas contacts pour l'antivirus seront placés en quarantaine en milieu hospitalier. C'est l'annonce hier de Sébastien Lecornu. Un homme de 27 ans aurait projeté une série d'attentats en région parisienne. Et puis la cérémonie des trophées UNFP qui récompense le foot français a livré son verdict hier soir. La France durcit son protocole sanitaire face à l'antivirus. Sébastien Lecornu a ainsi annoncé sur X que tous les cas contacts seraient désormais placés en quarantaine en milieu hospitalier. Pour l'instant, 22 personnes sont concernées. Il s'agit de celles qui ont partagé un vol avec un malade. Mais pour le docteur Robert Sebag, il n'y a pas de crainte à avoir. Depuis le Covid, les Français connaissent déjà les gestes barrières. Se laver les mains régulièrement, porter un masque ou encore avoir le réflexe de se faire dépister. Le professionnel de santé souligne aussi les différences qui existent entre les deux virus, on l'écoute.
1: On n'a pas affaire au même virus que le coronavirus qu'on ne connaissait pas. Les antivirus, on les connaît, en sachant que certes, ce virus, il est contagieux, beaucoup moins contagieux que le coronavirus. Et il faut vraiment qu'il y ait un contact relativement près ou dans un milieu clos comme un avion, ça a été le cas, ou un bateau, où les gens peuvent effectivement contracter la maladie. Ça demande une surveillance, mais je pense qu'on est prêt. On a les masques, donc là, je suis très très prudent. Ça veut dire qu'on étudie les souches de ce virus. Mais très honnêtement, j'espère ne pas me tromper, on n'est pas parti sur un épisode coronavirus.
0: Parmi les 5 Français rapatriés du navire, la femme testée positive est en réanimation dans un état stable. Enfin, le Premier ministre instaure 2 réunions de coordination interministérielle par jour. En parallèle, les 2 derniers vols d'évacuation du MV Ondieu sont atterris aux Pays-Bas. Ils transportaient 28 personnes au total, selon le ministère néerlandais des Affaires étrangères. Aux Pays-Bas, où des membres du personnel d'un hôpital ont été placés en quarantaine après une erreur de procédure dans le traitement d'un patient infecté. Dans le reste de l'actualité, le cessez-le-feu entre l'Iran et les États-Unis est sous assistance respiratoire. Les mots hier de Donald Trump, alors que les deux camps ont échoué à conclure un accord pour mettre fin à la guerre. Téhéran, de son côté, a réagi. Le principal négociateur iranien affirme que l'Iran est prêt à donner une leçon en cas d'agression. Retour en France, il est soupçonné d'avoir fomenté un projet d'attentat. Un Tunisien de 27 ans a été mis en examen hier à Paris. Il a été placé dans la foulée en détention provisoire et selon les premiers éléments de l'enquête, il projetait d'attaquer plusieurs sites de la capitale, Corinne Saint-Félix.
2: Oui, il aurait préparé plusieurs attentats, l'un contre la communauté juive du 16e arrondissement, le second contre le musée du Louvre qu'il aurait projeté de faire exploser. L'enquête, elle, a commencé le 28 avril dernier. Cet homme est arrêté dans le cadre d'un contrôle de police alors qu'il est sans titre de séjour. D'après le journal Le Monde, l'analyse de son téléphone portable a révélé la présence de nombreuses vidéos de propagande djihadiste. Il aurait également fait des recherches sur ChatGPT avec des questions comme comment fabriquer une bombe. Enfin, le terroriste présumé aurait été visiblement en lien avec d'autres sympathisants d'un mouvement prônant l'islam radical et le djihad.
0: Le suspect lui conteste tous les faits qui lui sont reprochés. À noter que son avocat n'a pas réagi. Nicolas Sarkozy doit être déclaré coupable d'association de malfaiteurs. Les réquisitions du parquet hier au procès en appel du financement libyen de sa campagne de 2007. L'ancien président avait déjà été condamné pour ces faits en première instance à 5 ans de prison ferme. Le réquisitoire va se poursuivre jusqu'à mercredi, c'est-à-dire demain. Le Sénat n'arrive toujours pas à se mettre d'accord sur la proposition de loi sur la fin de vie. Les élus ont rejeté hier soir l'article 2 du texte qui crée un droit à l'aide à mourir, article qui définit les contours de la future procédure. En parallèle, le Parlement a définitivement adopté la proposition de loi renforçant l'accès aux soins palliatifs. Et c'était hier soir la cérémonie des trophées UNFP qui récompense les grands acteurs de la saison de Ligue 1 et Ligue 2. Alors si l'attaquant du Paris Saint-Germain, Ousmane Dembélé, a été désigné joueur de la saison en Ligue 1, le Racing Club de Lens a aussi été récompensé pour sa saison exceptionnelle. C'est l'actuel deuxième du championnat. Une saison dont l'entraîneur des Sang et Or est le principal artisan. Pierre Sage, arrivé sur le banc de Lens l'été dernier, a été désigné meilleur entraîneur de la saison. On l'écoute au micro de Ligue 1 Plus.
3: Avant tout, une surprise. Et après, beaucoup de bonheur et beaucoup de fierté, bien sûr. Évidemment, j'ai une grande pensée pour les gens avec qui je travaille au quotidien, que ce soit le club ou le staff, parce que c'est une victoire qui est collective. Surtout, elle récompense beaucoup de travail.

0: évidemment assez ému pour certains éducateurs qui nous ont quittés cette année, Jean-Louis Gasset et Roland Courbis. Et Roland disait quelque chose, il disait qu'un entraîneur doit être entraînant. Et ça, c'est une chose que j'essaie d'appliquer au quotidien. Donc, c'est des sources d'inspiration, bien sûr.
1: Et pour le Racing Club de Lens, Robin Risser a obtenu le titre de meilleur gardien de la saison. L'attaquant du Paris Saint-Germain, Désiré Doué, a été désigné à meilleur espoir pour la deuxième année consécutive. Et puis, Michael Olysée, lui, obtient le titre de meilleur français à l'étranger et succède à Kylian Mbappé. Excellent début de journée à tous.

0: crois que c'est la dysenterie.
1: Pourquoi t'appelles pas ça la chiasse?
2: Ah, parce que la chiasse, ça veut dire la courante. Ça veut dire la pétoche. La dysenterie, c'est technique. C'est dans les manuels.
0: On serait pas un peu con, toi, des fois.
3: Garde à vous! Quand on s'adresse à un supérieur, on prend la position réglementaire. Et l'on nomme le dit supérieur par son grade. Vous seriez pas un peu con, des fois, sergent au gagneur ?

0: La petite jeune fille, là, derrière.
1: Vous y tenez un peu? Pas du tout.
0: À la folie?
2: Écoute, on va t'arrendre ta putain de mallette dans 24 heures.
0: Je ne marchande pas avec les gens que je tiens dans ma visée.
2: Écoute-moi bien, Rasputin. Quand tu seras devant moi, je vais taper tellement fort que tu vas te retrouver avec le trou du cul à la place des narines. J'ai dit 24 heures, tu sais compter?
0: J'espère pour vous que vous avez une bonne montre.
2: Chier.

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1: Il est 8h.
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2: Des travaux sont à prévoir sur les grands axes de Haute-Vienne. La route nationale 21 et la 20 sont concernées par des opérations d'entretien jusqu'à vendredi. Des restrictions de circulation sont aussi mises en place sur la RN 141 du 22 avril au 7 mai. Le but, réparer la chaussée entre les échangeurs 62 et 65. Des déviations seront installées. Mais

0: déjà les gestes barrières, se laver les mains régulièrement, porter un masque ou encore avoir le réflexe de se faire dépister. Le professionnel de santé souligne aussi les différences qui existent entre les deux virus. On l'écoute.
1: On n'a pas affaire au même virus que le coronavirus qu'on ne connaissait pas. Les antivirus, on les connaît. En sachant que certes, ce virus, il est contagieux, beaucoup moins contagieux que le coronavirus. Et il faut vraiment qu'il y ait un contact relativement près ou dans un milieu clos comme un avion, ça a été le cas, ou un bateau, où les gens peuvent effectivement contracter la maladie. Ça demande une surveillance, mais je pense qu'on est prêt. On a les masques, donc là, je suis très très prudent. Ça veut dire qu'on étudie les souches de ce virus. Mais très honnêtement, j'espère ne pas me tromper, on n'est pas parti sur un épisode coronavirus.
0: Parmi les 5 Français rapatriés du navire, la femme testée positive est en réanimation dans un état stable. Enfin, le Premier ministre instaure 2 réunions de coordination interministérielle par jour. En parallèle, les 2 derniers vols d'évacuation du MV Ondu sont atterris aux Pays-Bas. Ils transportaient 28 personnes au total, selon le ministère néerlandais des Affaires étrangères. Aux Pays-Bas, où des membres du personnel d'un hôpital ont été placés en quarantaine après une erreur de procédure dans le traitement d'un patient infecté. Dans le reste de l'actualité, le cessez-le-feu entre l'Iran et les États-Unis est sous assistance respiratoire, les mots hier de Donald Trump, alors que les 2 camps ont échoué à conclure un accord pour mettre fin à la guerre. Téhéran de son côté a réagi. Le principal négociateur iranien affirme que l'Iran est prêt à donner une leçon en cas d'agression. Retour en France, il est soupçonné d'avoir fomenté un projet d'attentat. Un Tunisien de 27 ans a été mis en examen hier à Paris. Il a été placé dans la foulée en détention provisoire et selon les premiers éléments de l'enquête, il projetait d'attaquer plusieurs sites de la capitale, Corinne Saint-Félix.
2: Oui, il aurait préparé plusieurs attentats, l'un contre la communauté juive du 16e arrondissement, le second contre le musée du Louvre qu'il aurait projeté de faire exploser. L'enquête, elle, a commencé le 28 avril dernier. Cet homme est arrêté dans le cadre d'un contrôle de police alors qu'il est sans titre de séjour. D'après le journal Le Monde, l'analyse de son téléphone portable a révélé la présence de nombreuses vidéos de propagande djihadiste. Il aurait également fait des recherches sur ChatGPT avec des questions comme comment fabriquer une bombe. Enfin, le terroriste présumé aurait été visiblement en lien avec d'autres sympathisants d'un mouvement prônant l'islam radical et le djihad.
0: Le suspect lui conteste tous les faits qui lui sont reprochés. À noter que son avocat n'a pas réagi. Nicolas Sarkozy doit être déclaré coupable d'association de malfaiteurs. Les réquisitions du parquet hier au procès en appel du financement libyen de sa campagne de 2007. L'ancien président avait déjà été condamné pour ces faits en première instance à 5 ans de prison ferme. Le réquisitoire va se poursuivre jusqu'à mercredi, c'est-à-dire demain. Le Sénat n'arrive toujours pas à se mettre d'accord sur la proposition de loi sur la fin de vie. Les élus ont rejeté hier soir l'article 2 du texte qui crée un droit à l'aide à mourir, article qui définit les contours de la future procédure. En parallèle, le Parlement a définitivement adopté la proposition de loi renforçant l'accès aux soins palliatifs. Et c'était hier soir la cérémonie des trophées UNFP qui récompense les grands acteurs de la saison de Ligue 1 et Ligue 2. Alors si l'attaquant du Paris Saint-Germain, Ousmane Dembélé, a été désigné joueur de la saison en Ligue 1, le Racing Club de Lens a aussi été récompensé pour sa saison exceptionnelle. C'est l'actuel deuxième du championnat. Une saison dont l'entraîneur des Sang et Or est le principal artisan. Pierre Sage, arrivé sur le banc de Lens l'été dernier, a été désigné meilleur entraîneur de la saison. On l'écoute au micro de Ligue 1 Plus.
3: Avant tout, une surprise. Et après, beaucoup de bonheur et beaucoup de fierté, bien sûr. Évidemment, j'ai une grande pensée pour les gens avec qui je travaille au quotidien, que ce soit le club ou le staff, parce que c'est une victoire qui est collective. Surtout, elle récompense beaucoup de travail, beaucoup de sacrifices, beaucoup de frustration de temps en temps, mais énormément de joie aussi. Et on est content que ça soit matérialisé par ce prix. Et j'ai aussi une pensée, bien évidemment, assez émue pour certains éducateurs qui nous ont quittés cette année, Jean-Louis Gasset et Roland Courbis. Et Roland disait quelque chose, il disait qu'un entraîneur doit être entraînant. Et ça, c'est une chose que j'essaie d'appliquer au quotidien. Donc, c'est des sources d'inspiration, bien sûr.
0: Et pour le Racing Club de Lens, Robin Risser a obtenu le titre de meilleur gardien de la saison. L'attaquant du Paris Saint-Germain, Désiré Doué, a été désigné meilleur espoir pour la 2e année consécutive. Et puis, Michael Olise, lui, obtient le titre de meilleur français à l'étranger et succède à Kylian Mbappé. Excellent début de journée à

0: Colonel von Umsprung.
1: Von?
0: Umsprung. Le colonel Hermann von Umsprung. Un Waffen-SS.
1: Je ne vois pas.
0: Mais si. Un grand brun.
1: Je vais vous avouer une chose, Müller. J'ai tué tellement de nazis que je n'ai vraiment pas eu le temps de compter. En revanche, j'y ai pris toujours beaucoup de plaisir.

0: 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Il est 9h. 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
1: Des travaux sont à prévoir sur les grands axes de Haute-Vienne. La route nationale 21 et la 20 sont concernées par des opérations d'entretien jusqu'à vendredi. Des restrictions de circulation sont aussi mises en place sur la RN 141 du 22 avril au 7 mai. Le but, réparer la chaussée entre les échangeurs 62 et 65. Des déviations seront installées, mais des ralentissements sont à prévoir aux heures de pointe. Prudence donc sur les routes dans les prochaines semaines. Un projet agrivoltaïque vient d'être validé en Charente malgré les oppositions. Une décision prise par la préfecture en dépit d'un avis défavorable lors de l'enquête publique. Portée par l'entreprise Mana Energy, le projet envisage 26 000 panneaux solaires sur 22 hectares à Puy-Charenton, sur la commune de Lessac. L'association locale Racine va déposer un recours contentieux au tribunal administratif de Poitiers. La sécurité va être renforcée à Limoges en

0: Et Zola, il est verboten aussi?
1: Bien, Zola aussi verboten.
0: Brecht
1: verboten.
0: Hemingway
1: verboten.
0: Freud
1: verboten.
0: Hitler
1: verboten. Nein, das ist mein Kampf.
0: Juif vous êtes?
1: Juif vous avez l'air.
0: Faut mettre l'adjectif à la fin, pas au début.
1: Was?
0: On dit pas juif vous avez l'air, mais vous avez l'air juif. Si je vous dis con vous avez l'air, c'est pas français. C'est juste, mais c'est pas français.

pas que tes robots que tu me faisais le plus chier. Avec tes piles. Les piles allemandes n'allaient pas sur les robots japonais. Je sais même pas si les piles bretonnes allaient sur les robots vergnats.

0: C'est bon, on a de quoi faire connaissance. Je sais pas pourquoi, mais ça me démange de le balancer. Pour voir.
1: C'est vrai que c'est tentant, puisqu'on est là.
2: Vous n'avez pas le droit.
1: Mais on plaisante, enfin, mais... Un peu de fantaisie. Je trouve qu'il se déroule pas mal.
0: Imagine la place que ça ferait si on suspendait tous les cons.
1: Vaste programme.

0: des faux gendarmes, des faux pompiers, un faux barrage de police.
1: Arthur.
0: Oui?
1: Heureusement que tu m'avais dit qu'il n'y avait personne d'autre sur le coup. Mmh.

0: Dis donc, ton pote de l'Allemagne met du poulet dans son couscous ?
1: C'est une hérésie, le poulet.
0: Ah, mon pote de Clichy, il en met, lui.
1: C'est un con, ton pote. D'ailleurs, ça m'étonne pas.
0: Ça y est, tu redeviens désagréable.

0: l'ouverture est à suivre à partir de 19h ce soir. Les montées des marches, elles débuteront aux alentours de 18h. Excellente matinée à tous.
1: Dites-moi, plus personne ne me parle d'oseille?
2: Vous ne semblez pas avoir bien compris. Il ne s'agissait pas de choisir entre la médaille et l'oseille, mais entre la médaille et la tôle. Moi, je vous aurais foutu dedans. À perpète, en haute surveillance.
1: Vous savez quelle différence il y a entre un con et un voleur?
2: Non.
1: Un voleur, de temps en temps, ça se repose.

0: regarde.
1: Il pleut chez moi, monsieur.
2: Il pleut chez vous? Mais c'est exprès.
1: Mais je vais monter, vous corrigez, monsieur. Je vais monter.
2: Mais bien sûr, montez donc.
1: Ah,
2: espèce de lavette. Dégonflée.

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1: Il est 11h.
2: Bonjour à tous. Un cas contact à l'antivirus a bien été confirmé à Concarneau. Il a été transféré ce matin au CHU de Rennes. Il fait partie des 22 personnes françaises déjà identifiées. Hier, Sébastien Lecornu a annoncé un renforcement du protocole sanitaire. Ainsi, tous les cas contacts doivent être placés en quarantaine en milieu hospitalier. À noter que la Direction générale de la Santé a précisé aux soignants la marche à suivre en cas de suspicion d'antivirus. Il leur est recommandé de contacter sans délai le SAMU Centre 15 et l'ARS de leur région. En parallèle, la passagère française diagnostiquée positive est toujours dans un état grave mais stable. Elle se trouvait hier en réanimation. À noter enfin que la ministre de la Santé, Stéphanie Rist, tiendra une conférence de presse cet après-midi. Les ministres de la Défense français et britanniques se retrouvent aujourd'hui pour parler du détroit d'Ormuz. Ils organisent une réunion en visioconférence avec leurs homologues d'une dizaine de pays. L'objectif, discuter des modalités pour assurer la sécurité des navires marchands dans le golfe.

0: poupée. C'est à toi, non?
1: Oui.
0: Dis-moi, tu l'aimes, ta poupée?
1: Oui.
0: Oui, tu l'adores?
1: Oui.
0: Ah oui, c'est bien normal. Et si je t'annonçais un jour que tu pourrais plus jamais jouer avec d'autres poupées que celle-là? Qu'est-ce que ça te ferait?
1: Je serais triste.
0: Tu serais triste? C'est sûr, parce qu'il y a un tas d'autres poupées dans ta chambre. Sauf que si tu joues avec les autres, tu pourras plus toucher à cette poupée-là. Même si celle-là veut plus jouer avec toi depuis un bout de temps. Au fond, vous vivez dans le déni. Il y a d'autres poupées qui te plaisent. Chaque année, il y en a des nouvelles sur le marché. Tu veux une hôtesse de l'air?
1: Ouais.
0: Ou bien une poupée serveuse légèrement grassouillette?
1: Ouais.
0: Ou encore une poupée qui est en fait la meilleure amie de cette poupée-là?
1: Oui. Oui.
0: Avouez que ça vous plairait.
1: Ouais.
0: Ou une avec laquelle vous jouez une fois et revoyez jamais.
1: Ouais.
0: Ou disons que votre ami joue avec une poupée un soir et il a besoin de vous pour que vous veniez vous occuper d'une autre poupée. Vous en aviez pas envie, mais vous dites oui parce que votre ami s'abuse et vous voulez pas rester là et laisser l'autre poupée toute seule.
1: Ouais.
0: C'est pour ça que votre maman et moi on divorce. La monogamie, ce n'est pas réaliste.
2: La monogamie, ce n'est pas réaliste.
0: Encore. La monogamie.

0: Il y a peut-être mieux à faire.
1: Oh, chut. Allô?
0: Pascal Menot?
1: Oui?
0: Il a la voix fatiguée. C'est pas bon signe.
1: Oh.
0: Pardon de vous déranger. Je vous appelle de la part de Jean-Paul Roussin.
1: Oui?
0: Il a tenté de vous joindre avant de prendre l'avion. Il avait un message urgent pour vous.
1: Je vous écoute.
0: Brochant est au courant.
1: Quoi?
0: Pierre Brochant, il est au courant pour sa femme. Il arrive chez vous pour tout casser.
2: Bravo, François, bravo.
1: Qui est à l'appareil?
0: Vous ne me connaissez pas, je suis un ami de Jean-Paul Roussin. Il m'a dit de vous dire que Brochant arrivait et qu'il n'était pas seul. Il a trois de ses copains avec lui et ils sont très costauds.
1: Mais il est malade ce type, je ne suis pas avec sa femme.
0: Vous n'êtes pas avec Madame Brochant?
1: Mais non, elle s'est décommandée.
0: C'est pas ce que Roussin m'a dit. Lui, il m'a bien dit, il est avec Madame Brochant.
1: Mais pas du tout, je suis avec la femme de mon contrôleur fiscal. Un connard qui me persécute depuis des mois. Je suis en train de sauter sa femme. Je ne suis pas du tout avec Madame Brochant.
3: Est-ce que je peux utiliser votre téléphone, s'il vous plaît?
4: Mais je vous en prie.
3: Je faisais des courses du côté des Champs-Élysées cet après-midi. Et je lui ai dit, Charlotte, ça t'ennuie de porter ce formulaire au bureau de Monsieur Menot. Et voilà le résultat. Bonsoir, Monsieur Menot. Voulez-vous être assez aimable pour me passer Madame Cheval, je vous prie? Vous m'avez parfaitement reconnu, Monsieur Menot. Je vous vois demain matin à 9h, comme d'habitude. Et on reprend tout depuis le début. Et maintenant, passez-moi ma femme, je vous prie.
5: Charlotte? Non, ne m'explique rien. Je veux que tu quittes cet endroit immédiatement, tu m'entends?
3: À la seconde.
5: Comment?
3: Bah, bien sûr que tu te rhabilles, évidemment que tu te rhabilles.

0: 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Il est midi.
1: Bonjour à tous. Un cas contact à l'antivirus a bien été confirmé à Concarneau. Il a été transféré ce matin au CHU de Rennes. Il fait partie des 22 personnes françaises déjà identifiées. Hier, Sébastien Lecornu a annoncé un renforcement du protocole sanitaire. Ainsi, tous les cas contacts doivent être placés en quarantaine en milieu hospitalier. À noter que la Direction générale de la Santé a précisé aux soignants la marche à suivre en cas de suspicion d'antivirus. Il leur est recommandé de contacter sans délai le SAMU Centre 15 et l'ARS de leur région. En parallèle, la passagère française diagnostiquée positive est toujours dans un état grave mais stable. Elle se trouvait hier en réanimation. À noter enfin que la ministre de la Santé, Stéphanie Rist, tiendra une conférence de presse cet après-midi. Les ministres de la Défense français et britanniques se retrouvent aujourd'hui pour parler du détroit d'Ormuz. Ils organisent une réunion en visioconférence avec leurs homologues d'une dizaine de pays. L'objectif, discuter des modalités pour assurer la sécurité des navires marchands dans le Golfe dans le cadre d'une fin de conflit. Au retour en France, et le Sénat poursuit l'examen de la proposition de loi sur la fin de vie aujourd'hui. Mais hier, les sénateurs ont rejeté l'article 2, article qui définit les contours du suicide assisté. En parallèle, le Parlement a définitivement adopté la proposition de loi renforçant l'accès aux soins palliatifs. Sophia Chikirou devant le tribunal correctionnel de Paris aujourd'hui. La députée La France Insoumise est jugée pour escroquerie. Elle est ainsi soupçonnée d'avoir essayé de faire virer des fonds d'une société qu'elle ne

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0: T'as vu ça? Ils bossent comme des dieux, ces mecs.
1: Très bien, mais dépêche-toi de les payer. Je te jure, je préfère encore les tuer.
0: Super. Attends. Y a pas de fermeture éclair?
1: Quoi?
0: Oh non, ils ont oublié les fermetures éclair, je crois pas. Non, t'as oublié la fermeture éclair.
2: T'as pas dit Jeep?
1: Qu'est-ce qu'il dit là?
0: Non, je sais pas, attends. La fermeture éclair, tu l'as oublié?
2: T'as pas dit Jeep? Donner argent.
0: Non, pas argent. Il me faut le zip, tu comprends ça?
2: T'as pas dit Jeep?
0: Non, attends, y a pas besoin de dire zip. C'est normal qu'il y ait un zip sur un blouson. Un blouson, ça a toujours un zip, c'est normal.
2: T'as pas dit Jeep?
0: Arrête de me prendre pour un con, hein.
2: Donner argent.
0: Il faut les zips pour ce soir. T'as compris? Capichi?
1: Attends, Eddie, y en a un qui me regarde bizarrement. Leur donneur ce qu'ils veulent pour les zips, on se casse.
0: Non, mais pas question, je vais pas me laisser enculer, non? Non, dis donc, ouais. J'ai tout mis dans cette affaire, moi.
1: Tu nous fais chier, Eddie. Donne-leur ce qu'ils demandent et on se casse.
2: C'est vraiment quoi, là? Là, quoi, là? Ton quoi, là? Argent. Donner argent.

0: des portières avant de dérober du matériel et de l'outillage. Le préjudice se chiffre à plusieurs milliers d'euros pour certaines victimes. Des plaintes ont été déposées et une enquête est en cours. Notre région a connu en 2025 une année record pour les contaminations au chikungunya et à la dengue. Un rapport récent de Santé publique France indique que pour la première fois, des cas autochtones, c'est-à-dire transmis localement sans voyage à l'étranger, ont été recensés en Nouvelle-Aquitaine. 160 cas de chikungunya ont été enregistrés, notamment en Dordogne, en Charente et en Corrèze, avec 117 contaminations recensées seulement à Brive. Les autorités sanitaires rappellent donc l'importance de la prévention contre le moustique tigre, vecteur de ces maladies. Le Grand affiche de solides résultats pour le premier trimestre 2026. Le spécialiste des infrastructures électriques et numériques annonce une hausse de 18% de son chiffre d'affaires. Le groupe Limougeot met également en avant une progression de sa rentabilité avec une marge opérationnelle supérieure à 20% et un résultat net en hausse de plus de 14%. Prudence sur la route nationale 141 en Haute-Vienne. Les restrictions de circulation entre Verneuil et Vérac sont prolongées jusqu'au 22 mai. Des travaux de réfection de chaussée entraînent un basculement de circulation sur 8 km entre les échangeurs du Breuil et de la Barre, avec une vitesse réduite dans les deux sens. Plusieurs bretelles d'accès et de sortie restent également fermées dans le sens Limoges-Angoulême avec des déviations qui sont toujours en place. Le festival Nature Climat Environnement d'Aubusson est de retour dès demain pour sa 5e édition. Au programme, des films documentaires, des conférences, des expositions et des sorties nature. Sensibiliser le public aux fragilités de la biodiversité est l'un des principaux objectifs de ce festival. Gilles Pallier, responsable du festival, au micro émergence de Tiffany Guimard.
1: C'est une prise de conscience, parce qu'on se rend compte que c'est important de sensibiliser les gens quand on voit malheureusement la désinformation qu'il y a, donc qu'on appelle les fake news, donc qui circulent de partout, le déni donc des scientifiques aussi. Je crois que c'est anormal donc de rejeter donc des éléments de preuves scientifiques. Le pouvoir public souvent donc applique des décrets et des lois qui sont donc écocides à souhait. Je pense à la loi du plomb par exemple, qui est une catastrophe pour l'environnement, pour la santé humaine, pour tous les écosystèmes, et donc quelqu'un qui s'entête et persiste dans l'ignorance des faits scientifiques qu'on peut lui apporter, et surtout donc favoriser les lobbies de l'agro-industrie qui sont en train de nous tuer donc notre système vivant.
0: Et des idées ont déjà émergé pour la prochaine édition, mais pour l'heure, à partir de demain et jusqu'au dimanche 17 mai, vous pouvez participer au festival Nature Climat Environnement à Aubusson. Parmi les nouveautés cette année, une alliance entre musique et poésie qui questionnera les enjeux sociétaux d'aujourd'hui. L'entièreté de la programmation est disponible sur le site internet du festival festival-nature-aubusson.fr. Et puis c'est officiel, Kerwin Bosch va quitter le CA Brive. Le joueur sud-africain s'est engagé pour les trois prochaines saisons avec les Bulls, franchise basée en Afrique du Sud. Arrivé en Corrèze il y a 2 ans, l'arrière et ouvreur de 28 ans retourne donc dans son pays natal malgré un contrat qui courait jusqu'en 2028 avec le CAB. C'est la fin de cette édition, merci de l'avoir suivi.

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0: La petite jeune fille, là, derrière.
1: Vous y tenez un peu? Pas du tout.
0: À la folie?
2: Écoute, on va te la rendre, ta putain de mallette, dans 24 heures.
0: Je ne marchande pas avec les gens que je tiens dans ma visée.
2: Écoute-moi bien, Rasputin. Quand tu seras devant moi, je vais taper tellement fort que tu vas te retrouver avec le trou du cul à la place des narines. J'ai dit 24 heures, tu sais compter?
0: J'espère pour vous que vous avez une bonne montre.
2: Chut.

0: 5% et un résultat net en hausse de plus de 14%. Prudence sur la route nationale 141 en Haute-Vienne. Les restrictions de circulation entre Verneuil et Vérac sont prolongées jusqu'au 22 mai. Des travaux de réfection de chaussée entraînent un basculement de circulation sur 8 km entre les échangeurs du Breuil et de la Barre, avec une vitesse réduite dans les deux sens. Plusieurs bretelles d'accès et de sortie restent également fermées dans le sens Limoges-Angoulême, avec des déviations qui sont toujours en place. Le festival Nature Climat Environnement d'Aubusson est de retour dès demain pour sa 5e édition. Au programme, des films documentaires, des conférences, des expositions et des sorties nature. Sensibiliser le public aux fragilités de la biodiversité est l'un des principaux objectifs de ce festival. Gilles Pallier, responsable du festival, au micro émergence de Tiffany Guimard.
1: C'est une prise de conscience, parce qu'on se rend compte que c'est important de sensibiliser les gens quand on voit malheureusement la désinformation qu'il y a, donc qu'on appelle les fake news, donc qui circulent de partout, le déni donc des scientifiques aussi. Je crois que c'est anormal donc de rejeter donc des éléments de preuve scientifique. Le pouvoir public souvent donc applique des décrets et des lois qui sont donc écocides à souhait. Je pense à la loi du plomb par exemple, qui est une catastrophe pour l'environnement, pour la santé humaine, pour tous les écosystèmes, et donc quelqu'un qui s'entête et persiste dans l'ignorance des faits scientifiques qu'on peut lui apporter, et surtout donc favoriser les lobbies de l'agro-industrie qui sont en train de nous tuer donc notre système vivant.
0: Et des idées ont déjà émergé pour la prochaine édition, mais pour l'heure, à partir de demain et jusqu'au dimanche 17 mai, vous pouvez participer au festival Nature Climat Environnement à Aubusson. Parmi les nouveautés cette année, une alliance entre musique et poésie qui questionnera les enjeux sociétaux d'aujourd'hui. L'entièreté de la programmation est disponible sur le site internet du festival, festival-nature-aubusson.fr. Et puis c'est officiel, Kerving Bosch va quitter le CA Brive. Le joueur sud-africain s'est engagé pour les trois prochaines saisons avec les Bulls, franchise basée en Afrique du Sud. Arrivé en Corrèze il y a 2 ans, l'arrière et ouvreur de 28 ans retourne donc dans son pays natal malgré un contrat qui courait jusqu'en 2028 avec le CAB. C'est la fin de cette édition, merci de l'avoir suivi.
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Bonjour à tous. Il a bien existé un accord entre Nicolas Sarkozy et Muammar Kadhafi. C'est ce qu'affirme le parquet général au procès en appel du financement libyen. Il a requis ce matin la condamnation de l'ancien président pour l'ensemble des faits, association de malfaiteurs pour lequel il avait été condamné en première instance, mais aussi corruption et financement illégal de campagne. L'avocat général a décrit hier Nicolas Sarkozy comme l'instigateur des rencontres avec le régime libyen. Le réquisitoire se poursuit encore jusqu'à demain. Justice encore, Sophia Chikurou est jugée pour tentative d'escroquerie au tribunal correctionnel de Paris. L'audience doit débuter à 13h30. La députée insoumise est suspectée d'avoir voulu faire un virement de plus de 67 000 euros d'une société dont elle n'était plus la

0: prévoit que les victimes soient désormais informées quand leur agresseur sort de prison, comme c'est déjà le cas dans les dossiers de violences conjugales. Dans l'actu également, une meilleure coordination internationale est indispensable. La déclaration du Premier ministre Sébastien Lecornu concernant l'antivirus. Sur le réseau X, il indique avoir demandé au ministre de renforcer immédiatement la coopération avec les États voisins. La France compte un premier cas de la maladie, tout comme l'Espagne, le Royaume-Uni ou encore la Suisse. Une conférence de presse de la ministre de la Santé est prévue cet après-midi. Et l'OMS, elle, se veut rassurante. Son patron assure que le risque est faible tant pour la population de Tenerife qu'à l'échelle mondiale. C'est sur cette île des Canaries que les passagers du bateau de croisière ont été débarqués. Le navire fait maintenant route pour les Pays-Bas où il est attendu dimanche. Enfin, il y a du foot ce soir avec le premier barrage pour les clubs de Ligue 2 qui vont tenter de décrocher un billet pour la Ligue 1. Le Red Star reçoit Rodez et le vainqueur ira défier Saint-Etienne vendredi pour le deuxième barrage. Bon début d'après-midi.
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0: Ça fait longtemps que j'attends ce moment. Depuis 10 ans exactement. Depuis ce jour où vous avez assassiné mon ami, le colonel von Umsprank.
1: Von
0: Umsprank. Le colonel Hermann von Umsprank. Un Waffen-SS.
1: Je ne vois pas.
0: Mais si. Un grand brun.
1: Je vais vous avouer une chose, Möller. J'ai tué tellement de nazis que je n'ai vraiment pas eu le temps de compter. En revanche, j'y ai pris toujours beaucoup de plaisir.

0: 4 ans qu'on en rêve. 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
2: Il est 14h.

0: C'est bien au monsieur anglais du 6e que j'ai l'honneur de parler.
1: Oui.
0: Je suis à bout, monsieur. Qu'est-ce qui se passe chez vous?
1: Il se passe que je vous emmerde, monsieur. Vous, votre affreux boudin de femme, et votre sale chat.
0: Oh! Vous savez à qui vous parlez?
1: Au gros tas que je croise tous les jours dans l'escalier.

0: Bonjour à toutes et tous. L'antivirus à la une et la ministre de la Santé va prendre la parole cet après-midi. Stéphanie Ris doit faire un point avec plusieurs médecins spécialistes et la directrice de Santé publique France. Le Premier ministre lui appelle à renforcer la coordination internationale face aux risques sanitaires. Sébastien Lecornu avait déjà annoncé hier le renforcement des mesures d'isolement pour les 22 cas contacts français qui vont tous être suivis à l'hôpital. On compte aussi une malade française, elle est toujours en réanimation dans un état stable. Le parquet requiert la condamnation intégrale contre Nicolas Sarkozy. Le réquisitoire des trois avocats généraux se poursuit à la cour d'appel de Paris et ils demandent aujourd'hui de condamner l'ancien président pour l'ensemble des faits, y compris la corruption et le financement illégal de campagne pour lesquels il avait été relaxé en première instance. Le parquet général estime qu'il y a bien eu un accord entre Nicolas Sarkozy et le dictateur libyen Muammar Kadhafi pour financer sa campagne de 2007. Les trois victimes sont inconnues des services de police et de justice. C'est ce qu'indique le procureur de Lyon au lendemain d'un incendie mortel. Deux hommes de 28 ans et une femme de 61 ans tués dans un immeuble à Décines-Charpieu hier matin. Le parquet précise qu'un départ de feu a été relevé au 7e étage et qu'il n'y a pas eu d'interpellation pour le moment. Un climat anxiogène et des violences en hausse pour les personnes LGBT en France. C'est ce qui ressort du rapport annuel de SOS Homophobie. L'association a comptabilisé plus de 1700 cas d'actes anti-LGBT+ l'an dernier, que ce soit dans des lieux publics, mais aussi au sein de la famille et en ligne. SOS Homophobie alerte notamment sur les guet-apens homophobes et appelle le gouvernement et les applications de rencontres à faire de la prévention sur le sujet. Enfin, le tapis rouge a été déroulé ce matin devant le Palais des Festivals à Cannes. La cérémonie d'ouverture se prépare avec ce soir la projection du film hors compétition de Pierre Salvadori, La Vénus électrique. La 79e édition du Festival de Cannes va durer jusqu'au 23 mai. Bon après-midi.
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pas que tes robots que tu me faisais le plus chier. Avec tes piles. Les piles allemandes n'allaient pas sur les robots japonais. Je sais même pas si les piles bretonnes allaient sur les robots verniens.

Bonjour à toutes et tous. L'antivirus à la une et la ministre de la Santé va prendre la parole cet après-midi. Stéphanie Rist doit faire un point avec plusieurs médecins spécialistes et la directrice de Santé publique France. Le Premier ministre lui appelle à renforcer la coordination internationale face aux risques sanitaires. Sébastien Lecornu avait déjà annoncé hier le renforcement des mesures d'isolement pour les 22 cas contacts français qui vont tous être suivis à l'hôpital. On compte aussi une malade française, elle est toujours en réanimation dans un état stable. Le parquet requiert la condamnation intégrale contre Nicolas Sarkozy. Le réquisitoire des trois avocats généraux se poursuit à la cour d'appel de Paris et ils demandent aujourd'hui de condamner l'ancien président pour l'ensemble des faits, y compris la corruption et le financement illégal de campagne pour lesquels il avait été relaxé en première instance. Le parquet général estime qu'il y a bien eu un accord entre Nicolas Sarkozy et le dictateur libyen Muammar Kadhafi pour financer sa campagne de 2007. Les trois victimes sont inconnues des services de police et de justice. C'est ce qu'indique le procureur de Lyon au lendemain d'un incendie mortel. Deux hommes de 28 ans et une femme de 61 ans tués dans un immeuble à Décines-Charpieu hier matin. Le parquet précise qu'un départ de feu a été relevé au 7e étage et qu'il n'y a pas eu d'interpellation pour le moment. Un climat anxiogène et des violences en hausse pour les personnes LGBT en France. C'est ce qui ressort du rapport annuel de SOS Homophobie. L'association a comptabilisé plus de 1700 cas d'actes anti-LGBT+ l'an dernier, que ce soit dans des lieux publics, mais aussi au sein de la famille et en ligne. SOS Homophobie alerte notamment sur les guet-apens homophobes et appelle le gouvernement et les applications de rencontres à faire de la prévention sur le sujet. Enfin, le tapis rouge a été déroulé ce matin devant le Palais des Festivals à Cannes. La cérémonie d'ouverture se prépare avec...

0: Il est Verboten aussi.
1: Ja, Zola aussi verboten.
0: Brecht
1: verboten.
0: Hemingway
1: verboten.
0: Freud
1: verboten.
0: Hitler
1: verboten. Nein, das ist mein Kampf.
0: Juif vous êtes.
1: Juif vous avez l'air.
0: Faut mettre l'adjectif à la fin, pas au début.
1: Was?
0: On dit pas juif vous avez l'air, mais vous avez l'air juif. Si je vous dis con vous avez l'air, c'est pas français. C'est juste, mais c'est pas français.

0: comptabilisé plus de 1700 cas d'actes anti-LGBT+ l'an dernier, que ce soit dans des lieux publics, mais aussi au sein de la famille et en ligne. SOS Homophobie alerte notamment sur les guet-apens homophobes et appelle le gouvernement et les applications de rencontres à faire de la prévention sur le sujet. Enfin, le tapis rouge a été déroulé ce matin devant le Palais des Festivals à Cannes. La cérémonie d'ouverture se prépare avec ce soir la projection du film hors compétition de Pierre Salvadori, La Vénus électrique. La 79e édition du Festival de Cannes va durer jusqu'au 23 mai. Bon après-midi.
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0: Bonjour à tous. Le réquisitoire du parquet général dans le procès du financement libyen et les avocats généraux ont requis la condamnation de Nicolas Sarkozy pour l'ensemble des faits, association de malfaiteurs, mais aussi corruption et financement illégal de campagne. Pour eux, il a bien existé un accord entre Nicolas Sarkozy et Muammar Kadhafi, le dictateur libyen, en vue de la campagne présidentielle de 2007. Le parquet général va détailler les peines requises pour chacun des 10 accusés demain. Le procès, lui, se termine début juin. À Valence, les juges ont terminé leur enquête 2 ans et demi après la mort de Thomas à Crépol dans la Drôme. Le procureur de la République a désormais 1 mois pour adresser son réquisitoire. 14 hommes ont été mis en examen dans cette affaire. Dans l'actu également, 11 cas d'antivirus signalés, dont 9 confirmés. Le dernier bilan de l'OMS, l'Organisation mondiale de la santé, rappelle que d'autres cas pourraient être détectés dans les semaines à venir. En France, le chef du gouvernement indique avoir demandé au ministre de renforcer immédiatement la coopération avec les États voisins. Concernant les 22 cas contacts, les mesures d'isolement ont été renforcées. Une personne identifiée à Concarneau a été transférée ce matin au CHU de Rennes. Notez enfin qu'une conférence de presse de la ministre de la Santé est prévue à 16h45 cet après-midi. Une réunion consacrée au détroit d'Ormuz, présidée par la France et le Royaume-Uni. Elle réunit les ministres de la Défense de plusieurs pays pour évoquer la sécurisation du détroit. De son côté, le Qatar dénonce aujourd'hui le chantage de l'Iran qui utilise le détroit comme une arme pour faire pression sur les pays du Golfe. Enfin, retour en France, et Bison Futé annonce de très grosses difficultés sur les routes dès demain avant le pont de l'Ascension. Ce sera rouge pour les départs sur tout le pays et même noir en Auvergne-Rhône-Alpes où la circulation s'annonce extrêmement difficile, notamment sur l'A7 entre Lyon et Orange dès la fin de matinée ce mercredi. Et pour les retours, ce sera orange demain. Des difficultés sont aussi attendues pour la journée de jeudi. C'est la fin de cette édition. Très bon après-midi.
1: Dites-moi, plus personne ne me parle d'oseille ?
2: Vous ne semblez pas avoir bien compris. Il ne s'agissait pas de choisir entre la médaille et l'oseille, mais entre la médaille et la tôle. Moi, je vous aurais foutu dedans. À perpète, en haute surveillance.
1: Vous savez quelle différence il y a entre un con et un voleur ?
2: Non.
1: Un voleur, de temps en temps, ça se repose.

0: Libyen et les avocats généraux ont requis la condamnation de Nicolas Sarkozy pour l'ensemble des faits, association de malfaiteurs, mais aussi corruption et financement illégal de campagne. Pour eux, il a bien existé un accord entre Nicolas Sarkozy et Muammar Kadhafi, le dictateur libyen, en vue de la campagne présidentielle de 2007. Le parquet général va détailler les peines requises pour chacun des 10 accusés demain. Le procès, lui, se termine début juin. À Valence, les juges ont terminé leur enquête 2 ans et demi après la mort de Thomas à Crépol dans la Drôme. Le procureur de la République a désormais 1 mois pour adresser son réquisitoire. 14 hommes ont été mis en examen dans cette affaire. Dans l'actu également, 11 cas d'antivirus signalés, dont 9 confirmés. Le dernier bilan de l'OMS, l'Organisation mondiale de la santé, rappelle que d'autres cas pourraient être détectés dans les semaines à venir. En France, le chef du gouvernement indique avoir demandé au ministre de renforcer immédiatement la coopération avec les États voisins. Concernant les 22 cas contacts, les mesures d'isolement ont été renforcées. Une personne identifiée à Concarneau a été transférée ce matin au CHU de Rennes. Notez enfin qu'une conférence de presse de la ministre de la Santé est prévue à 16h45 cet après-midi. Une réunion consacrée au détroit d'Ormuz, présidée par la France et le Royaume-Uni. Elle réunit les ministres de la Défense de plusieurs pays pour évoquer la sécurisation du détroit. De son côté, le Qatar dénonce aujourd'hui le chantage de l'Iran qui utilise le détroit comme une arme pour faire pression sur les pays du Golfe. Enfin, retour en France, et Bison Futé annonce de très grosses difficultés sur les routes dès demain avant le pont de l'Ascension. Ce sera rouge pour les départs sur tout le pays et même noir en Auvergne-Rhône-Alpes où la circulation s'annonce extrêmement difficile, notamment sur l'A7 entre Lyon et Orange dès la fin de matinée ce mercredi. Et pour les retours, ce sera orange demain. Des difficultés sont aussi attendues pour la journée de jeudi. C'est la fin de cette édition. Très bon après-midi.
1: C'est trop calme. J'aime pas trop beaucoup ça. Je préfère quand c'est un peu trop plus moins calme.

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0: initié les derniers préparatifs à Cannes. Le festival débute ce soir avec la projection de La Vénus électrique avec Anaïs de Moustier, Pio Marmaille et Gilles Lellouche. Le dernier film de Pierre Salvadori sort en salle ce soir. C'est l'actrice Aïe Aïdara qui sera maîtresse de cette cérémonie d'ouverture à Cannes. Et puis on termine avec cette belle histoire à Bordeaux. Un joueur a gagné le jackpot hier soir et il a décidé de ne pas garder un seul centime. Un client de passage au casino a remporté près de 80 000 euros sur une machine à sous et le regagnant, qui souhaite rester anonyme, a indiqué qu'il reverserait l'ensemble de ses gains à des œuvres caritatives. Bon après-midi.
1: C'est parti.
2: J'ai peur.
3: Non, la stratégie est excellente.
2: C'est pas la stratégie qui m'inquiète, c'est le stratège.
3: Ça sonne.
2: Mettez-le au haut-parleur.
3: Espérons qu'ils n'ont pas encore consommé.
2: Chut.
3: Il y a peut-être mieux à faire.
2: Oh, chut.
4: Allô?
5: Pascal Menot?
4: Oui?
3: Il a la voix fatiguée. C'est pas bon signe.
5: Oh. Pardon de vous déranger. Je vous appelle de la part de Jean-Paul Roussin.
4: Oui?
5: Il a tenté de vous joindre avant de prendre l'avion. Il avait un message urgent pour vous.
4: Je vous écoute.
5: Brochant est au courant.
4: Quoi?
5: Pierre Brochant, il est au courant pour sa femme, il arrive chez vous pour tout casser.
3: Bravo, François, bravo.
4: Qui est à l'appareil?
5: Vous ne me connaissez pas, je suis un ami de Jean-Paul Roussin. Il m'a dit de vous dire que Brochant arrivait et qu'il n'était pas seul. Il a trois de ses copains avec lui et ils sont très costauds.
4: Mais il est malade ce type, je ne suis pas avec sa femme.
5: Vous n'êtes pas avec Madame Brochant?
4: Mais non, elle s'est décommandée.
5: C'est pas ce que Roussin m'a dit. Lui, il m'a bien dit, il est avec Madame Brochant.
4: Mais pas du tout, je suis avec la femme de mon contrôleur fiscal. Un connard qui me persécute depuis des mois. Je suis en train de sauter sa femme. Je ne suis pas du tout avec Madame Brochant.
6: Est-ce que je peux utiliser votre téléphone, s'il vous plaît?
7: Mais je vous en prie.
6: Je faisais des courses du côté des Champs-Élysées cet après-midi. Et je lui ai dit, Charlotte, ça t'ennuie de porter ce formulaire au bureau de Monsieur Menot. Et voilà le résultat. Bonsoir, Monsieur Menot. Voulez-vous être assez aimable pour me passer Madame Cheval, je vous prie? Vous m'avez parfaitement reconnu, Monsieur Menot. Je vous vois demain matin à 9h, comme d'habitude. Et on reprend tout depuis le début. Et maintenant, passez-moi ma femme, je vous prie. Charlotte, non, ne m'explique rien. Je veux que tu quittes cet endroit immédiatement, tu m'entends? À la seconde. Comment? Bah bien sûr que tu te rhabilles, évidemment que tu te rhabilles.

0: Pleurez pas. Je sais que ça fait mal et que c'est difficile à comprendre. Je sais pas ce que votre mère vous a raconté, mais je vais vous expliquer ma version dans des mots que vous comprenez. Je vois que t'as une jolie poupée. C'est à toi, non?
1: Oui.
0: Dis-moi, tu l'aimes, ta poupée?
1: Oui.
0: Oui, tu l'adores?
1: Oui.
0: Ah oui, c'est bien normal. Et si je t'annonçais un jour que tu pourrais plus jamais jouer avec d'autres poupées que celle-là? Qu'est-ce que ça te ferait?
1: Je serais triste.
0: Tu serais triste? C'est sûr, parce qu'il y a un tas d'autres poupées dans ta chambre. Sauf que si tu joues avec les autres, tu pourras plus toucher à cette poupée-là. Même si celle-là veut plus jouer avec toi depuis un bout de temps. Au fond, vous vivez dans le déni. Il y a d'autres poupées qui te plaisent. Chaque année, il y en a des nouvelles sur le marché. Tu veux une hôtesse de l'air?
1: Ouais.
0: Ou bien une poupée serveuse légèrement grassouillette?
1: Ouais.
0: Ou encore une poupée qui est en fait la meilleure amie de cette poupée-là?
1: Oui.
0: Avouez que ça, ça vous plairait?
1: Ouais.
0: Ou une avec laquelle vous jouez une fois et revoyez jamais?
1: Ouais.
0: Ou disons que votre ami joue avec une poupée un soir et il a besoin de vous pour que vous veniez vous occuper d'une autre poupée. Vous en aviez pas envie, mais vous dites oui parce que votre ami s'abuse et vous voulez pas rester là et laisser l'autre poupée toute seule.
1: Ouais.
0: C'est pour ça que votre maman et moi on divorce. La monogamie, ce n'est pas réaliste.
2: La monogamie, ce n'est pas réaliste.
0: Encore. La...

Bonjour à tous. Quelle est la situation de l'hantavirus en France? La ministre de la Santé va faire un point tout à l'heure. Stéphanie Rist tient une conférence de presse avec plusieurs médecins spécialistes et la directrice de Santé publique France. Interpellée à l'Assemblée nationale, la ministre de la Santé l'assure, il y a des choses qu'on ne sait pas sur ce virus. Et on compte désormais 9 cas confirmés d'hantavirus dans le monde, dont une française infectée à bord du navire de croisière. Elle est dans un état stable, toujours en réanimation. Face au risque sanitaire, le Premier ministre appelle à renforcer la coordination internationale.

Bonjour à tous. Quelle est la situation de l'antivirus en France? La ministre de la Santé va faire un point tout à l'heure. Stéphanie Rist tient une conférence de presse avec plusieurs médecins spécialistes et la directrice de Santé publique France. Interpellée à l'Assemblée nationale, la ministre de la Santé l'assure, il y a des choses qu'on ne sait pas sur ce virus. Et on compte désormais 9 cas confirmés d'antivirus dans le monde, dont une française infectée à bord du navire de croisière. Elle est dans un état stable, toujours en réanimation. Face au risque sanitaire, le Premier ministre appelle à renforcer la coordination internationale. Moins 30% de consommation de carburant en France depuis le début du mois. C'est ce qu'indique aussi Sébastien Lecornu sur X cet après-midi. Le chef du gouvernement qui précise que les recettes fiscales liées au carburant ont ainsi reculé de près de 300 millions d'euros et qu'elles repassent sous leur niveau de l'an dernier. Il n'y a pas et il n'y a jamais eu de cagnotte, assure encore le Premier ministre. L'automobiliste qui avait tué un cycliste à Paris en octobre dernier sera bien jugé pour meurtre. Ce conducteur de 53 ans est renvoyé devant la cour d'assises par le juge d'instruction pour avoir volontairement percuté et écrasé Paul Varry, ce jeune de 27 ans, sur un boulevard du 8e arrondissement. C'est conforme aux réquisitions du parquet. L'homme en cause assure avoir eu peur et conteste le caractère volontaire de son acte. Les premières photos officielles du jury et les derniers préparatifs à Cannes. Le festival débute ce soir avec la projection de la Vénus électrique avec Anaïs de Moustier, Pio Marmaille et Gilles Lellouche. Le dernier film de Pierre Salvadori sort en salle ce soir. C'est l'actrice Aïe Aïdara qui sera maîtresse de cette cérémonie d'ouverture.

0: comprends ça?
1: Papa dit Jeep!
0: Non, non, non, attends, y a pas besoin de dire zip. C'est normal qu'il y ait un zip sur un blouson, ça a toujours un zip, c'est normal.
1: Papa dit Jeep!
0: Arrête de me prendre pour un con, hein.
1: Donnez argent!
0: Il faut les zips pour ce soir, t'as compris? Capichi?
2: Attends, Eddie, y'en a un qui me regarde bizarrement, leur donne leur ce qu'ils veulent pour les zips en ce cas.
0: Non, mais pas question, je vais pas me laisser enculer, non? Non, dis donc, ouais. J'ai tout mis dans cette affaire, moi.
3: Tu nous fais chier, Eddie, donne leur ce qu'ils demandent et on se casse.
1: C'est en quoi là? Ton quoi là? Argent! Donnez argent!

0: gagné le jackpot hier soir et il a décidé de ne pas garder un seul centime. Un client de passage au casino a remporté près de 80 000 euros sur une machine à sous et le regagnant, qui souhaite rester anonyme, a indiqué qu'il reverserait l'ensemble de ses gains à des œuvres caritatives. Bon après-midi, bonjour à tous. Quelle est la situation de l'antivirus en France ? La ministre de la Santé va faire un point tout à l'heure. Stéphanie Rist tient une conférence de presse avec plusieurs médecins spécialistes et la directrice de Santé publique France. Interpellée à l'Assemblée nationale, la ministre de la Santé l'assure, il y a des choses qu'on ne sait pas sur ce virus. Et on compte désormais 9 cas confirmés d'antivirus dans le monde, dont une française infectée à bord du navire de croisière. Elle est dans un état stable, toujours en réanimation. Face au risque sanitaire, le Premier ministre appelle à renforcer la coordination internationale. Moins 30% de consommation de carburant en France depuis le début du mois. C'est ce qu'indique aussi Sébastien Lecornu sur X cet après-midi. Le chef du gouvernement qui précise que les recettes fiscales liées au carburant ont ainsi reculé de près de 300 millions d'euros et qu'elles repassent sous leur niveau de l'an dernier. Il n'y a pas et il n'y a jamais eu de cagnotte, assure encore le Premier ministre. L'automobiliste qui avait tué un cycliste à Paris en octobre dernier sera bien jugé pour meurtre. Ce conducteur de 53 ans est renvoyé devant la cour d'assises par le juge d'instruction pour avoir volontairement percuté et écrasé Paul Varry, ce jeune de 27 ans, sur un boulevard du 8e arrondissement. C'est conforme aux réquisitions du parquet. L'homme en cause assure avoir eu peur et conteste le caractère volontaire de son acte. Les premières photos officielles du jury et les derniers préparatifs à Cannes. Le festival débute ce soir avec la projection de la Vénus électrique avec Anaïs de Moustier, Pio Marmaille et Gilles Lelouch. Le dernier film de Pierre Salvadori sort en salle ce soir. C'est l'actrice Aïe Aïdara qui sera maîtresse de cette cérémonie d'ouverture à Cannes. Et puis on termine avec cette belle histoire à Bordeaux. Un joueur a gagné le jackpot hier soir et il a décidé de ne pas garder un seul centime. Un client de passage au casino a remporté près de 80 000 euros sur une machine à sous et le regagnant, qui souhaite rester anonyme, a indiqué qu'il reverserait l'ensemble de ses gains à des œuvres caritatives. Bon après-midi.
1: Je crois que c'est la dysenterie. Pourquoi t'appelles pas ça la chiasse ?
2: Ah, parce que la chiasse, ça veut dire la courante. Ça veut dire la pétoche. La dysenterie, c'est technique. C'est dans les manuels.
1: On serait pas un peu con, toi, des fois ?
2: Garde à vous ! Quand on s'adresse à un supérieur, on prend la position réglementaire. Et l'on nomme le dit supérieur par son grade. Vous seriez pas un peu con, des fois ? Sergent au gagneur ?

0: La petite jeune fille, là, derrière.
1: Vous y tenez un peu? Pas du tout.
0: À la folie?
2: Écoute, on va te la rendre, ta putain de mallette, dans 24 heures.
0: Je ne marchande pas avec les gens que je tiens dans ma visée.
2: Écoute-moi bien, Rasputin. Quand tu seras devant moi, je vais taper tellement fort que tu vas te retrouver avec le trou du cul à la place des narines. J'ai dit 24 heures, tu sais compter?
0: J'espère pour vous que vous avez une bonne montre.
2: Chier!

0: ça, qu'est-ce que je compte faire? Ce que je dois faire est déjà fait. Les barrages, les indiques, les rafles. On a fait des descentes dans tous les meublés. Les villas inhabitées. On interroge les maniaques.
1: Quand tu réponds ça aux familles, on t'a jamais claqué la gueule?
0: Je ne négocierai jamais, tu entends? Jamais avec les kidnappeurs. Des fois, ça t'arrange que ce soit un flic honnête, des fois non, ben tant pis.
1: Tu ne raisonnes plus et je te comprends. Tu foutrais tout notre plan en l'air pour récupérer ta fille. Je répète, je te comprends.
2: Et tu es prêt à me couillonner à la première occasion?
0: Oh là là, oui, pas seulement toi. La casquette du préfet, le portefeuille du ministre, tout, tout va y passer, t'entends? Tout, si ça peut m'aider à retrouver Charlotte. Je ne peux pas entendre des conneries pareilles. Monsieur le divisionnaire, merde à la fin! Si les ravisseurs entrent en contact avec vous, je vous donne l'ordre!
1: Ouais, tu sais où tu peux te...

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0: Lucie Alix.
1: Des travaux sont à prévoir sur les grands axes de Haute-Vienne. La route nationale 21 et la 20 sont concernées par des opérations d'entretien jusqu'à vendredi. Des restrictions de circulation sont aussi mises en place sur la RN 141 du 22 avril au 7 mai. Le but, réparer la chaussée entre les échangeurs 62 et 65. Des déviations seront installées, mais des ralentissements sont à prévoir aux heures de pointe. Prudence donc sur les routes dans les prochaines semaines. Un projet agrivoltaïque vient d'être validé en Charente malgré les oppositions. Une décision prise par la préfecture en dépit d'un avis défavorable lors de l'enquête publique. Portée par l'entreprise Mana Energy, le projet envisage 26 000 panneaux solaires sur 22 hectares à Puy-Charenton, sur la commune de Lessac. L'association locale Racine va déposer un recours contentieux.

0: Bonsoir à toutes et tous. On commence avec ce point des autorités sur la situation sanitaire. La ministre de la Santé confirme qu'une Française présente une forme grave de lentavirus, mais qu'il n'y a pas d'éléments pour une circulation diffuse du virus sur l'échelle nationale. Lors de cette conférence de presse, le professeur Xavier Lescure a détaillé les premiers symptômes de ce virus. Il est infectiologue à l'hôpital Bichat, où sont pris en charge les croisiéristes français.
1: Ça commence par une phase dite prodromale, c'est-à-dire que ce sont des signes cliniques assez banals,

0: 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Sébastien Péjou.
1: Bonjour à tous. Mardi 12 mai 2026, une série de vols a visé plusieurs véhicules utilitaires dans la nuit de dimanche à lundi à Guéret. Le ou les auteurs auraient utilisé une

0: scientifique aussi. Je crois que c'est anormal donc de rejeter donc des éléments de preuves scientifiques. Le pouvoir public souvent donc applique des décrets et des lois qui sont donc écocides à souhait. Je pense à la loi du plomb par exemple, qui est une catastrophe pour l'environnement, pour la santé humaine, pour tous les écosystèmes, et donc quelqu'un qui s'entête et persiste dans l'ignorance des faits scientifiques qu'on peut lui apporter, et surtout donc favoriser les lobbies de l'agro-industrie qui sont en train de nous tuer donc notre système vivant.
1: Et des idées ont déjà émergé pour la prochaine édition, mais pour l'heure, à partir de demain et jusqu'au dimanche 17 mai, vous pouvez participer au festival Nature Climat Environnement à Aubusson. Parmi les nouveautés cette année, une alliance entre musique et poésie qui questionnera les enjeux sociétaux d'aujourd'hui. L'entièreté de la programmation est disponible sur le site internet du festival festival-nature-aubusson.fr. Et puis c'est officiel, Kerving Bosch va quitter le CA Brive. Le joueur sud-africain s'est engagé pour les trois prochaines saisons avec les Bulls, franchise basée en Afrique du Sud. Arrivé en Corrèze il y a deux ans, l'arrière et ouvreur de 28 ans retourne donc dans son pays natal malgré un contrat qui courait jusqu'en 2028 avec le CAB. C'est la fin de cette édition, merci de l'avoir suivi.
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C'est pas que tes robots que tu me faisais le plus chier. Avec tes piles. Les piles allemandes n'allaient pas sur les robots japonais. Je sais même pas si les piles bretonnes allaient sur les robots vergnats.

0: Il est 19h.
1: Bonsoir à tous. S'il n'y a pas d'éléments en faveur d'une circulation diffuse du virus en France, les mots tout à l'heure de la ministre de la Santé lors d'une conférence de presse sur l'antivirus, Stéphanie Rist, qui précise que la Française contaminée est toujours dans un état grave en réanimation et que 22 cas contacts ont été identifiés sur le territoire. Il n'y a pas de traitement antiviral spécifique, a rappelé de son côté un spécialiste.

0: vendredi. Voilà pour l'info, très bon début de soirée.
1: C'est bon, on a de quoi faire connaissance. Je sais pas pourquoi, mais ça me démange de le balancer. Au revoir.
2: C'est vrai que c'est tentant, puisqu'on est là.
3: Vous n'avez pas le droit.
2: Mais on plaisante, enfin, mais... Un peu de fantaisie, hein. Je trouve qu'il se débrouille pas mal.
1: Imagine la place que ça ferait si on suspendait tous les cons.
2: Vaste programme.

0: Et Zola, il est verboten aussi?
1: Bien, Zola aussi verboten.
2: Brecht
1: verboten.
2: Hemingway
1: verboten.
2: Freud
1: verboten.
2: Hitler
1: verboten. Nein, das ist mein Kampf.
0: Juif vous êtes?
1: Juif vous avez l'air.
0: Faut mettre l'adjectif à la fin, pas au début.
2: Was?
0: On dit pas juif vous avez l'air, mais vous avez l'air juif. Si je vous dis con vous avez l'air, c'est pas français. C'est juste, mais c'est pas français.

0: Dis donc, ton pote de l'Allemagne met du poulet dans son couscous?
1: C'est une hérésie, le poulet.
0: Ah, mon pote de Clichy, il en met, lui.
1: C'est un con, ton pote. D'ailleurs, ça m'étonne pas.
0: Ça y est, tu redeviens désagréable.

0: carburants ont ainsi reculé de près de 300 millions d'euros et qu'elles repassent sous leur niveau de l'an dernier. Il n'y a jamais eu de cagnotte, promet le chef du gouvernement, alors que les aides pourraient être renforcées dans les prochains jours. Malgré les prix du carburant qui flambent, vous avez peut-être prévu de prendre la route dans les prochaines heures. Nouveau long week-end qui arrive avec le pont de l'Ascension cette fois. Bison futéi sur le drapeau rouge partout en France dans le sens des départs demain. Ce sera même noir en Auvergne-Rhône-Alpes, prudence également sur les retours où ce sera orange. La condamnation intégrale requise pour Nicolas Sarkozy au procès en appel du financement libyen. Le parquet général a requis la condamnation de l'ancien président de la République pour l'ensemble des faits, y compris la corruption et le financement illégal de campagne dont il a été relaxé en première instance. Les peines requises seront connues d'ici demain, fin de journée. Il a la santé et le moral, selon le directeur général de Reporters sans frontières. Christophe Glaise a reçu hier sa première visite d'un diplomate français en Algérie. Le journaliste condamné à 7 ans de prison pour apologie du terrorisme est détenu depuis près d'un an. Et puis du foot ce soir, premier tour des playoffs de la Ligue 2. Le Red Star accueille Rodez à 20h30. Les deux équipes ont respectivement terminé 4e et 5e du championnat cette année. Le vainqueur se déplacera à Saint-Étienne vendredi. Voilà pour l'info, très bon début de soirée.
1: Des faux gendarmes, des faux pompiers, un faux barrage de police.
2: Arthur.
1: Oui.
2: Heureusement que tu m'avais dit qu'il n'y avait personne d'autre sur le coup.

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1: Il est 20h.
2: Bonsoir à tous. S'il n'y a pas d'éléments en faveur d'une circulation diffuse du virus en France, les mots tout à l'heure de la ministre de la Santé lors d'une conférence de presse sur l'antivirus, Stéphanie Rist, qui précise que la Française contaminée est toujours dans un état grave en réanimation et que 22 cas contacts ont été identifiés sur le territoire. Il n'y a pas de traitement antiviral spécifique, a rappelé de son côté un spécialiste. Moins 30% de consommation de carburant en France depuis début mai, l'annonce de Sébastien Lecornu cet après-midi. Le Premier ministre qui précise que les recettes fiscales liées au carburant ont ainsi reculé de près de 300 millions d'euros et qu'elles repassent sous leur niveau de l'an dernier. Il n'y a jamais eu de cagnotte, promet le chef du gouvernement, alors que les aides pourraient être renforcées dans les prochains jours. Malgré les prix du carburant qui flambent, vous avez peut-être prévu de prendre la route dans les prochaines heures. Nouveau long week-end qui arrive avec le pont de l'Ascension cette fois. Bison futaillé sur le drapeau rouge partout en France dans le sens des départs demain. Ce sera même noir en Auvergne-Rhône-Alpes. Prudence également sur les retours où ce sera orange. La condamnation intégrale requise pour Nicolas Sarkozy au procès en appel du financement libyen. Le parquet général a requis la condamnation de l'ancien président de la République pour l'ensemble des faits, y compris la corruption et le financement illégal de campagne dont il a été relaxé en première instance. Les peines requises seront connues d'ici demain, fin de journée. Il a la santé et le moral, selon le directeur général de Reporters sans frontières. Christophe Glaise a reçu hier sa première visite d'un diplomate français en Algérie. Le journaliste condamné à 7 ans de prison pour apologie du terrorisme est détenu depuis près d'un an. Et puis du foot ce soir, premier tour des playoffs de la Ligue 2. Le Red Star accueille Rodez à 20h30. Les deux équipes ont respectivement terminé 4e et 5e du championnat cette année. Le vainqueur se déplacera à Saint-Étienne vendredi. Voilà pour l'info, très bon début de soirée.
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0: Dites-moi, plus personne ne me parle d'oseille?
1: Vous ne semblez pas avoir bien compris. Il ne s'agissait pas de choisir entre la médaille et l'oseille, mais entre la médaille et la tôle. Moi, je vous aurais foutu dedans. À perpète, en haute surveillance.
0: Vous savez quelle différence il y a entre un con et un voleur?
1: Non.
0: Un voleur, de temps en temps, ça se repose.

calme. J'aime pas trop beaucoup ça. Je préfère quand c'est un peu trop, plus moins calme.

0: André, regarde!
1: Il pleut chez moi, monsieur!
2: Il pleut chez vous? Mais c'est exprès!
1: Mais je vais monter, vous corrigez, monsieur! Je vais monter!
2: Mais bien sûr, montez donc! Espèce de lavette! Dégonflé! Pauvre type! Cornichon!

0: Bonsoir à tous. S'il n'y a pas d'éléments en faveur d'une circulation diffuse du virus en France, les mots tout à l'heure de la ministre de la Santé lors d'une conférence de presse sur l'antivirus, Stéphanie Rist, qui précise que la Française contaminée est toujours dans un état grave en réanimation et que 22 cas contacts ont été identifiés sur le territoire. Il n'y a pas de traitement antiviral spécifique, a rappelé de son côté un spécialiste. Moins 30% de consommation de carburant en France depuis début mai, l'annonce de Sébastien Lecornu cet après-midi. Le Premier ministre qui précise que les recettes fiscales liées au carburant ont ainsi reculé de près de 300 millions d'euros et qu'elles repassent sous leur niveau de l'an dernier. Il n'y a jamais eu de cagnotte, promet le chef du gouvernement, alors que les aides pourraient être renforcées dans les prochains jours. Malgré les prix du carburant qui flambent, vous avez peut-être prévu de prendre la route dans les prochaines heures. Nouveau long week-end qui arrive avec le pont de l'Ascension cette fois. Bison futéis sur le drapeau rouge partout en France dans le sens des départs demain. Ce sera même noir en Auvergne-Rhône-Alpes. Prudence également sur les retours où ce sera orange. La condamnation intégrale requise pour Nicolas Sarkozy au procès en appel du financement libyen. Le parquet général a requis la condamnation de l'ancien président de la République pour l'ensemble des faits, y compris la corruption et le financement illégal de campagne dont il a été relaxé en première instance. Les peines requises seront connues d'ici demain, fin de journée. Il a la santé et le moral, selon le directeur général de Reporters sans frontières. Christophe Glaise a reçu hier sa première visite d'un diplomate français en Algérie. Le journaliste condamné à 7 ans de prison pour apologie du terrorisme est détenu depuis près d'un an. Et puis du foot ce soir, premier tour des playoffs de la Ligue 2. Le Red Star accueille Rodez à 20h30. Les deux équipes ont respectivement terminé 4e et 5e du championnat cette année. Le vainqueur se déplacera à Saint-Étienne vendredi. Voilà pour l'info, très bon début de soirée.
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0: C'est parti.
1: J'ai peur.
2: Non, la stratégie est excellente.
1: C'est pas la stratégie qui m'inquiète, c'est le stratège.
2: Ça sonne.
1: Mettez-le au haut-parleur.
2: Espérons qu'ils n'ont pas encore consommé.
0: Chut.
2: Il y a peut-être mieux à faire.
0: Oh, chut.
3: Allô?
0: Pascal Menot?
3: Oui?
2: Il a la voix fatiguée. C'est pas bon signe.
0: Oh. Pardon de vous déranger. Je vous appelle de la part de Jean-Paul Roussin.
3: Oui?
0: Il a tenté de vous joindre avant de prendre l'avion. Il avait un message urgent pour vous.
3: Je vous écoute.
0: Brochant est au courant.
3: Quoi?
0: Pierre Brochant, il est au courant pour sa femme, il arrive chez vous.

0: Je peux utiliser votre téléphone, s'il vous plaît.
1: Mais je vous en prie.
0: Je faisais des courses du côté des Champs-Élysées cet après-midi. Et je lui ai dit, Charlotte, ça t'ennuie de porter ce formulaire au bureau de M. Menot. Et voilà le résultat. Bonsoir, M. Menot. Voulez-vous être assez aimable pour me passer Mme Cheval, je vous prie? Vous m'avez parfaitement reconnu, M. Menot. Je vous vois demain matin à 9h, comme d'habitude. Et on reprend tout depuis le début. Et maintenant, passez-moi ma femme, je vous prie. Charlotte, non, ne m'explique rien. Je veux que tu quittes cet endroit immédiatement, tu m'entends? À la seconde. Comment? Bah bien sûr que tu te rhabilles, évidemment que tu te rhabilles.

0: vu ça? Ils bossent comme des dieux, ces mecs.
1: Très bien, mais dépêche-toi de les payer. Je te jure, je préfère encore les tuer.
0: Super. Attends. Il n'y a pas de fermeture éclair?
1: Quoi?
0: Oh non, ils ont oublié les fermetures éclair, je ne crois pas. Non, t'as oublié la fermeture éclair.
2: T'as pas dit Jeep?
1: Qu'est-ce qu'il dit là?
0: Non, je sais pas, attends. La fermeture éclair, tu l'as oublié?
2: T'as pas dit Jeep? Donner argent?
0: Non, pas argent. Il me faut le zip, tu comprends ça?
2: T'as pas dit Jeep?
0: Non, attends, il n'y a pas besoin de dire zip. C'est normal qu'il y ait un zip sur un blouson. Un blouson, ça a toujours un zip, c'est normal.
2: T'as pas dit Jeep?
0: Arrête de me prendre pour un con, hein.
2: Donner argent?
0: Il faut les zip pour ce soir. T'as compris? Capichi?
1: Attends, Eddie, il y en a un qui me regarde bizarrement, alors donne-leur ce qu'ils veulent pour les zips en ce cas, d'accord?
0: Non, mais pas question, je vais pas me laisser enculer, non? Non, dis donc, ouais. J'ai tout mis dans cette affaire, moi.
1: Tu nous fais chier, Eddie, donne-leur ce qu'ils demandent et on se casse.
2: C'est vraiment quoi là? Tout quoi là? Argent! Donnez argent!

Bonsoir à tous. S'il n'y a pas d'éléments en faveur d'une circulation diffuse du virus en France, les mots tout à l'heure de la ministre de la Santé lors d'une conférence de presse sur l'antivirus, Stéphanie Rist, qui précise que la Française contaminée est toujours dans un état grave en réanimation et que 22 cas contacts ont été identifiés sur le territoire. Il n'y a pas de traitement antiviral spécifique, a rappelé de son côté un spécialiste. Moins 30% de consommation de carburant en France depuis début mai, l'annonce de Sébastien Lecornu cet après-midi. Le Premier ministre qui précise que les recettes fiscales liées au carburant ont ainsi reculé de près de 300 millions d'euros et qu'elles repassent sous leur niveau de l'an dernier. Il n'y a jamais eu de cagnotte, promet le chef du gouvernement, alors que les aides pourraient être renforcées dans les prochains jours. Malgré les prix du carburant qui flambent, vous avez peut-être prévu de prendre la route dans les prochaines heures. Nouveau long week-end qui arrive avec le pont de l'Ascension cette fois. Bison futéi sur le drapeau rouge partout en France dans le sens des départs demain. Ce sera même noir en Auvergne-Rhône-Alpes. Prudence également sur les retours où ce sera

0: En Algérie, le journaliste condamné à 7 ans de prison pour apologie du terrorisme est détenu depuis près d'un an. Et puis du foot ce soir, premier tour des playoffs de la Ligue 2. Le Red Star accueille Rodez à 20h30. Les deux équipes ont respectivement terminé 4e et 5e du championnat cette année. Le vainqueur se déplacera à Saint-Étienne vendredi. Voilà pour l'info, très bon début de soirée.
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0: C'est bon, on a de quoi faire connaissance. Je sais pas pourquoi, mais ça me démange de le balancer. Pour voir.
1: C'est vrai que c'est tentant, puisqu'on est là.
2: Vous n'avez pas le droit.
1: Mais on plaisante, enfin, mais... Un peu de fantaisie. Je trouve qu'il se déroule pas mal.
0: Imagine la place que ça ferait si on suspendait tous les cons.
1: Vaste programme.

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Avec tes piles. Les piles allemandes n'allaient pas sur les robots japonais. Je sais même pas si les piles bretonnes allaient sur les robots vergnats.

0: Ça fait longtemps que j'attends ce moment. Depuis 10 ans exactement. Depuis ce jour où vous avez assassiné mon ami, le colonel von Umsprank.
1: Von
0: Umsprank. Le colonel Hermann von Umsprank. Un Waffen-SS.
1: Je ne vois pas.
0: Mais si.

0: qu'on en rêve. Depuis Los Angeles, 4 ans de boulot, de sueur, de souffrance, d'espoir. Alors je vais parler me trimballer à 200 km de Munich pour chaperonner un monde qui m'a demandé un autographe dans un train. Alors quoi, merde?
1: On peut pas le laisser comme ça tout de même.
2: Où est-il, exactement?
1: Près d'un village qui s'appelle Knussen.
2: On ne peut pas abandonner cet enfant. Vous avez déjà sauté en parachute?
1: Non, mais je peux essayer.
0: Qu'est-ce que vous déconnez là? Je peux essayer, elle va se péter les deux jambes en plus.

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